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L'histoire de Choupinou Style à l'instant avec Promesse sur LFM. On vous souhaite de passer une très belle soirée avec nous, où que vous soyez sur les différentes fréquences de votre radio. La maintenance technique, les raffinements, les finitions, on est en train de les faire actuellement.

On s'est offert un petit brin de plaisir musical à l'instant avec Sandra et Laurine sur LFM. 20h11, la maintenance technique qui se poursuit toujours en tout cas. Merci d'être avec nous pour cette soirée, pour ces désagréments. Encore quelques minutes de patience et tout devrait rentrer dans l'ordre. Voici Angel avec Shaggy et ça c'est sur LFM. Très belle soirée à vous. Merci.

Très belle soirée sur LFM et merci en tout cas d'être avec nous, où que vous soyez, quoi que vous fassiez, en tout cas, merci de votre fidélité.

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avec Manzel sur LFM. 21h21, le meilleur de la musique pour cette belle soirée avec la voix de Maliana. Voici L'amour amer.

Victoire, ça doit véritablement plaire à pas mal de personnes, ça. Maliana avec l'amour amer. 21h24. Très belle soirée à l'écoute de votre radio. Une nuit un peu particulière en gérance technique. Allez, on va calmer tout en douceur. Voici Mike Brandt avec Dis-lui.

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